0: sois honnête, me paraît vilain. Pourtant, ça devrait être fait à la américain.
1: Je suis pas fragile. Je ne voulais pas vous interrompre. Monsieur Kateka.